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0: 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Gardez-vous de pratiquer votre justice devant les hommes pour en être vu. Autrement, vous n'aurez point de récompense auprès de votre Père qui est dans les cieux. 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

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Très bonne note apportée en début de cette édition de Podium Chrétien par Sunday Paré. C'est pour toute nature à faire louange pour bon Dieu. 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

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Jean-Baptiste baptisé Jésus, il était plongé Jésus dans de l'eau. 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Moi boire bon Dieu demeurer dans la vie. Laissez-moi vous rappeler l'histoire de la femme samaritaine par une très bonne note.

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La chanson évangélique anglaise est à l'honneur à cette édition de Podium Chrétien. Dieu est tout près de nous et il peut nous délivrer à chaque instant. C'est la raison pourquoi nous ne devons pas nous inquiéter. Voici une autre note a cappella. 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

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Ça a été une très bonne note a cappella. 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